Sous-titrage Société Radio-Canada.

0: C'est dans le charivari le plus total que s'achève en beauté le premier acte de l'italienne à Alger, l'opéra bouffe et féministe, on peut le dire, de Gioachino Rossini. Une confusion dépeinte avec gourmandise grâce à une profusion d'onomatopées, din din, tac tac, crac crac, boum boum, des sept personnages en lice, et naturellement grâce à une accumulation de crescendo, ou crescendi en italien, dont Rossini, tel des ortolans, raffolait tout particulièrement. Merveilleuse distribution ici du mai musical florentin de 1963 où l'on retrouve aux côtés de l'italienne largement espagnole de Teresa Berganza, le ténor Luigi Alva, la basse Fernando Corena, le baryton Rolando Panerai ou bien encore la soprano Giuliana Tavolaccini. Merci de vous être porté volontaire pour ce petit voyage sur l'Oriental Opéra et sur France Musique.
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2: Jenny with the light brown hair, Jenny aux cheveux châtain clair. C'est avec ce titre de Stephen Foster que le clarinettiste Patrick Messina, par ailleurs clarinette solo de l'Orchestre National de France, et le pianiste Fabrizio Chiovetta ouvrent leur album Songs chez Aparté, tout comme ils ouvrent notre programme qui va, durant les trois heures à venir, faire la part belle à Broadway et à l'opéra américain.

À l'instar de West Side Story, qui 4 ans après Broadway connaîtra une célèbre adaptation hollywoodienne, Hans Town, autre comédie musicale de Leonard Bernstein créée 13 ans plus tôt, en 1944, sera adaptée au cinéma 4 ans après son épreuve sur les planches par Gene Kelly et Stanley Donen, qui en feront un succès à travers le monde. En France, le film s'intitulera « Un jour à New York ». Mais c'est avec l'excellent live londonien de 1992 paru chez Deutsche Grammophon que nous allons accoster. Le capitaine Michael Tilson Thomas dirige les London Voices et le London Symphony Orchestra, avec dans ses rangs Frederica von Stade, Thomas Sampson, Samuel Ramey et Evelyn Lear. On the Town, c'est l'histoire de trois marins, Odie, Chip et Gabby, qui durant la Seconde Guerre mondiale rencontrent chacun l'amour lors de leur permission pour 24 heures dans la Grosse Pomme. Nous suivons leurs aventures et mésaventures amoureuses dans un jeu de pistes qui va nous mener au fil de courses-poursuites et de catastrophes diverses et variées, du métro new-yorkais au parc d'attractions de Coney Island, en passant par le Muséum d'histoire naturelle, le Carnegie Hall et l'inévitable tournée des boîtes de nuit.

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1: Michael Tilson Thomas, MTT pour les intimes, en 1992 avec l'Orchestre Symphonique de Londres et tout un tas de talents conjugués. C'était le premier acte de On the Town, comédie musicale de Leonard Bernstein, composée sur un livret et des paroles d'Adolph Green et Betty Comden, duo qui deviendra célèbre pour les films Chantons sous la pluie et Tous en scène. La nuit tombe à New York après une journée bien mouvementée durant laquelle nos trois marins en permission ont chacun ressenti l'émoi amoureux. Tout n'est que mouvement et quiproquo. Le second acte débute alors que nos amis font le tour des nightclubs. On y entendra des numéros de Charleston et autres variantes latino. Le quatrième ballet de l'œuvre nous invite même dans un Coney Island imaginaire de toute beauté et nimbé de poésie. Bref, laissez-vous porter.

0: Tout est bien qui finit bien, les trois marins de Hans Town, Ozzy, Chip et Gabby, repartent sur leur navire de guerre. La permission s'est terminée, mais la tête pleine de souvenirs, ils peuvent repartir chargés d'énergie, alors que d'autres marins accostent à leur tour pour leur permission à New York.
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Retrouvons Giancarlo Menotti sur Opéra et France Musique avec cette fois-ci le Médium, chef-d'œuvre d'orfèvrerie musicale, très ramassé et concis, il dure une heure, sur un excellent livret écrit comme d'habitude par le compositeur lui-même et créé en 1947. L'œuvre traite du thème des enfants morts, du spiritisme de foire et de la tragédie d'une cartomancienne prise à son propre piège. L'orchestre de chambre, la présence du fantastique, font de cet opéra de Menotti, considéré comme son opus magnum, le parent du Tour d'écrou de Britten qui sera créé un peu plus tard en 1954. À l'acte 1, Madame Flora exerce sous le nom de Baba le métier de faux médium, soutirant de l'argent aux parents désespérés qui veulent entrer en contact avec leurs enfants décédés. Elle est aidée par sa fille Monica et son petit serviteur muet, Toby, qui lors des séances fabriquent tous deux les effets surnaturels désirés pour la supercherie. Monsieur et Madame Gobineau sont là, comme chaque semaine, depuis 2 ans, pour s'entretenir avec leur fils Mickey. Une nouvelle cliente, Madame Nolan, vient pour la première fois, elle, depuis la mort de sa fille, Dudley. Pendant la séance de spiritisme, Madame Nolan croit reconnaître sa fille sous les traits de Monica, qui passe à travers la pièce vêtue de son long voile blanc. Soudain, un rire enfantin sardonique remplit l'espace et Madame Flora sursaute de terreur, une petite main glaciale venant l'affleurer en contrepoint. Elle rallume la lumière et accuse Toby d'avoir fait une blague à ses dépens, mais Toby, le pauvre qui ne peut se défendre, n'a rien fait en vérité et le terrible rire poursuit toujours Baba.

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1: Nous écoutions le premier acte de l'opéra de Menotti, Le Médium, dans un enregistrement réalisé en 2018 à Modène, en Italie, avec dans les différents rôles de jeunes chanteurs sélectionnés au sein des participants à la masterclass de Raina Kabaïvanska, notamment pour incarner Madame Flora, les tenants Julia Samsonova-Kayet, ou bien encore dans le rôle de sa fille Monica, la non moins excellente Marily Santoro. L'orchestre de chambre est dirigé par Flavio Emilio Scogna. À l'acte 2, Baba est ivre. Depuis l'incident terrifiant de la séance de spiritisme, elle ne cesse de boire. Elle s'attaque de nouveau à Toby, qui, brutalement battu, se réfugie dans un silence obstiné, mi-terreur, mi-défi. Lorsque les trois clients sonnent à la porte, Baba les chasse en avouant qu'elle s'est toujours jouée de leur chagrin. Elle leur rend leur argent, mais ils refusent de la croire car ces séances de spiritisme étaient pour eux une manière de survivre à la mort de leur petit. Après leur départ, elle jette Toby dehors et enferme Monica dans sa chambre avant de saisir à nouveau la bouteille, jusqu'à ce que le sommeil l'accable. Toby en profite pour se faufiler dans l'appartement et se cacher derrière le rideau du petit théâtre. Réveillée par le bruit, Madame Flora saisit le revolver et tire sur le rideau qu'elle a vu bouger. Le corps de Toby, mortellement touché, s'effondre à ses pieds.

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0: Fin très noire pour le médium, tragédie en deux actes de l'américain Giancarlo Menotti. Le compositeur, fort du succès de son opéra, réalisera lui-même pour le cinéma une adaptation qui sortira sur les écrans en 1951 avec Mary Powers dans le rôle principal et Thomas Schippers à la direction musicale.
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Les trois préludes de George Gershwin sur opéra, ici joués dans un arrangement clarinette-piano par Patrick Messina et Fabrizio Chiovetta. Trimonisha est un ragtime opéra en trois actes composé par Scott Joplin en 1911. Il avait composé un premier opéra en 1903, mais l'œuvre fut enterrée dès sa création. Joplin joua également de malchance avec cette seconde œuvre lyrique très riche et au sujet fort. Effectivement, la partition orchestrale disparut avant qu'une création puisse avoir lieu et seule une version voix-piano sera donnée en représentation en 1915 du vivant du compositeur, ceci 2 ans avant sa mort. Une véritable création scénique ne sera donnée que 60 ans plus tard, en 1975, à l'Opéra de Houston, dans une orchestration signée Gunther Schuller. L'argument, qui se déroule dans une ancienne plantation après la guerre de sécession en Arkansas, est dans les grandes largeurs l'histoire d'une institutrice, Trimonisha, qui va se donner pour devoir de sortir les habitants de son village de l'ignorance, de l'obscurantisme, sujet plus que jamais d'actualité.

0: La fin du troisième et dernier acte de l'opéra de Scott Joplin, Trimonisha, dans l'enregistrement Deutsche Grammophon réalisé dans la foulée de la création en 1975, avec à la direction des chœurs et de l'orchestre du Grand Opéra de Houston, l'orchestrateur de l'œuvre, Gunther Schuller, et pour les voix principales, la soprano Carmen Baltrop dans le rôle de Trimonisha et Willard White dans le rôle de Ned. C'est ainsi que se conclut sur Opéra et France Musique ce nouveau chapitre consacré à l'opéra et à la comédie musicale aux États-Unis d'Amérique. Nous nous quittons en retrouvant le clarinettiste Patrick Messina et le pianiste Fabrizio Chiovetta dans leur album Aparté intitulé Songs.
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1: Sur les remparts de Séville, aujourd'hui sur Opéra, et non pas sur les remparts de Varsovie, comme l'aurait chanté Jacques Brel, avec pour commencer le plus connu sans doute des passodobles, tiré d'une zarzuela dont l'action se déroule, entre autres, aux portes de la Maestranza.

El Gato Montes, passo doble célébrissime tiré de la zarzuela éponyme de Manuel Penella, dont l'action se situe notamment à la Maestranza de Séville et qui relate la rivalité amoureuse entre un torero et son bandriero Juanillo, surnommé El Gato Montes, le chat sauvage en français. En voici un autre extrait où entre en scène la soprano que nous écouterons dans Le Barbier de Séville et dans Carmen, sur nos remparts de Séville et sur Opéra. J'ai nommé la divine Teresa Berganza.

Après El Gato Montes, le chat sauvage, comme on dit de ce côté-ci des Pyrénées, c'est une Carmen outrageusement latine que je vous propose sur Opéra, ou tout du moins le premier et le début du second acte de l'opéra de Georges Bizet. La Carmen du grand chef que fut Claudio Abbado, c'est Teresa Berganza, elle-même surnommée par Carianne, dit-on, la Carmen du siècle. L'accompagne dans cette magnifique et noire version du célébrissime opéra, le Don José extrêmement convaincant d'un Placido Domingo solaire et animal, ainsi qu'une très belle et sensible Micaela, la fiancée de Don José en la personne d'Ileana Cotrubas. Allons sans plus attendre avec la garde montante, cela va de soi, sur les remparts de Séville avec Opéra.

0: jolie fille qui est venue te demander. Elle a dit qu'elle reviendrait.
1: Une jolie fille?
0: Oui, et gentiment habillée.
1: Et je pleure,
0: des nattes tombant sur les épaules.
1: C'est Michaela. Ce ne peut être que Michaela.
0: Elle n'a pas dit son nom.

0: Dites-moi, brigadier.
1: Mon lieutenant.
0: Qu'est-ce que c'est que ce grand bâtiment?
1: C'est la manufacture de tabac.
0: Ce sont des femmes qui travaillent là?
1: Oui, mon lieutenant. Elles roulent des cigares dans une grande salle.
0: Ce doit être curieux. Il y en a de jeunes et de jolies?
1: Je le suppose.
0: Allons donc. Vous ne les avez jamais regardées?
1: Que voulez-vous? Ces Andalouses me font peur. Toujours à railler.
0: Et puis, nous avons un faible pour les jupes bleues et pour les nattes tombant sur les épaules.
1: Mon lieutenant a entendu ce que me disait Morales?
0: Oui.
1: Je ne le nierai pas. C'est Michaela, une petite orpheline que ma mère a recueillie.
0: Et quel âge a-t-elle, la petite Michaela?
1: 17 ans.
0: Je comprends pourquoi vous ne pouvez pas me dire si les ouvrières de la manufacture sont jolies ou laides.
1: Voici la cloche qui sonne, mon lieutenant. Vous allez pouvoir juger vous-même.

0: quelle effronterie! Avec quelle adresse elle me l'a lancée, cette fleur? Comme c'est fort! Certainement, s'il y a des sorcières, cette fille-là en est une!
1: Monsieur le brigadier?
0: Quoi? Qu'est-ce que c'est? Michaela, c'est toi?
1: C'est moi!
0: Et tu viens de là-bas?
1: Oui, c'est votre mère qui m'envoie!

0: Ne t'en sors plus maintenant. Je vais lire sa lettre.
1: J'attendrai, monsieur le brigadier. J'attendrai.
0: Continue à te bien conduire, mon enfant. Peut-être pourras-tu revenir près de moi et te marier. La femme que je te conseillerais de choisir, c'est justement celle qui te porte ma lettre.
1: Il vaut mieux que je ne sois pas là.
0: Mais la réponse...
1: Je viendrai la prendre avant mon départ. Adieu.
0: Michaela!
1: Non, non, j'ai mieux cela. Je reviendrai.
0: Oui, ma mère. Je ferai ce que tu désires. J'épouserai Michaela. Et quant à cette bohémienne avec ses flairs qui assorcellent...

0: Voyons, brigadier. Maintenant que nous avons un peu de silence, qu'est-ce que vous avez trouvé là-dedans?
1: 300 femmes, hurlant, gesticulant. Tout ce que je puis comprendre, c'est qu'à la suite d'une discussion, Mademoiselle Carmencita, avec ce couteau, a commencé à dessiner des croix de Saint-André sur le visage de sa camarade.
0: Eh bien, la belle, vous avez entendu le brigadier? Avez-vous quelque chose à répondre? Parlez, j'attends!

0: sur ce ton-là.
1: Ce qui est sûr, n'est-ce pas, c'est qu'il y a eu des coups de couteau et que c'est elle qui les a donnés.

0: C'est dommage, vraiment, car elle est gentille.
1: Mais si gentil que vous soyez, vous n'en irez pas moins faire un tour à la prison. Vous pourrez y chanter vos chansons de bohémienne. Le porte-clés vous dira ce qu'il en pense. Oh, oh, oh, oh.
2: Je vais écrire l'ordre.
1: C'est vous qui la conduirez.

0: Cette corde, quand vous l'avez serrée, je l'ai poignet brisé.
1: Si elle vous blesse, je puis la desserrer.
2: Laisse-moi m'échapper.
1: Nous ne sommes pas ici pour dire des balivernes. Il faut aller à la prison.
0: Tu feras ce que je te demande. Tu le feras.
2: Parce que tu m'aimes.
1: Moi ?
2: Eh oui, tu m'aimes.
1: Ne me parlez plus, tu m'entends ? Je te défends de me parler.
0: Vous me défendez de parler ? Très bien, je ne parlerai plus.

0: Don José se retrouve dans une bien peu enviable situation à la fin du premier acte de la Carmen de Bizet, d'après la nouvelle de Prosper Mérimée, qui écuma en son temps les provinces espagnoles et en ramena d'ailleurs bien d'autres passionnants écrits. Don José est tombé, sans rémission possible, fou d'amour pour la Carmen de Teresa Berganza et s'en est trouvé instantanément compromis et lui-même emprisonné pour avoir laissé s'enfuir la brune incendiaire. C'est Placido Domingo qui lui donne ici toute son humanité et sa voix aussi sensuelle qu'animale, avec l'Orchestre Symphonique de Londres sous la direction intense et galvanisante de Claudio Abbado.
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0: Retrouvons-les tous ainsi que le nouveau venu de ce second acte, le torero Escamillo, haut en couleur et incarné ici par Cheryl Mines dans la taverne de Lila Spastia sur les remparts de Séville, comme promis, sur Opéra et sur France Musique.

0: Vous avez quelque chose à nous dire, maître Lila Spastia?
1: Mon Dieu, messieurs, il commence à se faire tard. Et je suis plus que personne obligé d'observer les règlements. Monsieur le corrigidor étant assez mal disposé à mon égard. Je ne sais pas pourquoi il est mal disposé.
0: Je le sais très bien, moi. C'est parce que ton auberger est le rendez-vous ordinaire de tous les contrebandiers de la province.
2: Oh, mon lieutenant!
0: Enfin, nous avons encore avant l'appel le temps d'aller passer une heure au théâtre. Vous y viendrez avec nous, n'est-ce pas, les belles?
3: Non, monsieur, non. Nous restons ici.
0: Comment? Vous ne viendrez pas?
3: C'est impossible.
4: Mercedes!
3: Je regrette.
4: Presquita.
3: Je suis désolée.
0: Mais toi, Carmen, je suis

0: C'est Escamillo. Un torero qui s'est fait remarquer aux dernières courses de Grenade et qui promet d'égaler la gloire de Montes et de Pepillo.
1: Par Dieu, il faut le faire venir. Nous boirons en son honneur.
2: C'est cela. Je vais l'inviter.

0: courage. Il vient.
1: Messieurs les officiers, je vous avais dit.
0: Ayez la bonté de nous laisser tranquilles, maître Alias Bastien. Et faites-nous apporter

L'œil noir est-il bien celui auquel pense le torero Escamillo, interprété ici par Cheryl Mines ? Œil noir du taureau qui porte la mort au bout de ses cornes, ou bien œil noir de la Carmencita, la Carmen époustouflante de Teresa Berganza ? C'est bien la prenante version de l'opéra de Bizet signé Claudio Abbado à la suite du Festival d'Édimbourg en 1977 que nous écoutions ici et dont le moindre des mérites n'est pas de nous faire sentir à chaque instant cette mort qui rôde et qui se fera de plus en plus pressante par la voix du Don José de l'impressionnant Placido Domingo. C'est lui que nous retrouvons à suivre toujours sur les remparts de Séville et sur Opéra avec ce chant à l'épée extrait d'une sarsuela intitulée « L'invité du Sévillan ».

Évocation incontournable sur Opéra du rossignol barcelonais La Superba, décédé en 2018, Montserrat Caballé, ici dans un air célèbre en Espagne d'une autre zarzuela au titre poétique, La chanson de l'oubli. Sur les remparts de Séville et au hasard des micro-sillons, c'est la route de Luis Mariano que nous croisons en 1953 avec à suivre La prière de Figaro, extraite du film L'aventurier de Séville, d'après le barbier de Séville de Beaumarchais. Et j'en profite pour vous dire que d'ici une poignée de minutes, c'est le premier acte du chef-d'œuvre éponyme de Rossini que nous écouterons. L'aventurier de Séville, donc auparavant, film de 1953 avec une partie musicale signée Francis Lopez et Juan Quintero.

Sur les remparts de Séville et sur Opéra, on croise aussi le compositeur de la cité d'Hispalis que fut Joaquín Turina. Il dédie naturellement en 1925 un chant tout entier à sa ville, le Canto a Sevilla, dont nous écouterons ici quelques extraits tirés de l'enregistrement en 1991 d'un ténor espagnol à la longue et belle carrière, Alfredo Kraus.

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1: Écrit en quelques jours par un compositeur jeune mais déjà bien connu à l'époque, le Barbier de Séville est aujourd'hui considéré comme le chef-d'œuvre de l'opéra bouffe italien et en tout cas l'opéra le plus célèbre de son bouillant compositeur Gioachino Rossini. Le premier acte, dès son ouverture, est une collection de thèmes devenus immensément populaires bien au-delà des maisons d'opéra. Il n'y a qu'à égrener les airs, à commencer par le virtuose Largo al factotum du Figaro d'Hermann Prey ici. Figaro, Figaro, Figaro, Figaro quoi, Figaro là, Figaro sou, Figaro giù, et les images des cartoons de Tex Avery de surgir. Puis vient Una voce poco fa, la cavatine de Rosine, qui est un chef-d'œuvre à elle seule, particulièrement dans l'interprétation de notre diva du jour, la mezzo espagnole Teresa Berganza, qui rend ainsi à ce rôle sa tessiture originale et coloratour, un air où elle chante son amour pour Lindor, qui n'est autre en fait que le séducteur comte Almaviva, ici Luigi Alva. Citons encore la Calunnia e un venticello, le fameux air de la calomnie chanté par Paolo Montarsolo dans le rôle de Basilio, et où le procédé musical chéri est de Rossini, à savoir le crescendo, fait merveille dans la description de cette rumeur qui enfle jusqu'à des proportions tonitruantes. Et c'est Claudio Abbado que nous retrouverons là encore à la tête de l'Orchestre symphonique de Londres pour offrir un écrin à ses magnifiques solistes.

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encore un air connu dans ce premier acte du Barbier de Séville du truculent Rossini avec A un dottor della mia sorte où Bartolo, le tuteur de Rosina et qui veut en faire son épouse, prévient le rusé Figaro qu'il n'est pas homme à se laisser berner. Bartolo est interprété dans cette pimpante version sortie en 1992 sous la direction de Claudio Abbado par le baryton Enzo Dara. Une version qui remet à l'honneur l'œuvre originale de Rossini avec par exemple une mezzo pour interpréter le rôle de Rosina en la personne de la divine Teresa Berganza. Et c'est avec elle que nous refermerons ce tour sur les remparts de Séville et avec une berceuse naturellement sévillane, recueillie en son temps par le poète et musicien donc, Federico Garcia Lorca. Merci d'être à l'écoute d'Opéra sur France Musique.

Sandrine Piau dans Pleine Eau, la deuxième des quatre mélodies de Charles Quéclin sur quatre poèmes d'Edmond Haraucourt, opus 7, une merveille gravée pour le label Alpha Classics. Sur la même galette, on trouve Au bonheur, les quatre chansons françaises de Britaine, composées sur des vers de Victor Hugo et Paul Verlaine, alors que le compositeur habitait encore chez ses parents et n'avait que 14 ans. Successivement, Nuit de juin, Sagesse, L'enfance et Chanson d'automne parlent déjà, et ce sera le thème récurrent de toute l'œuvre de Britaine, de la perte de l'innocence, du paradis perdu et idéalisé de l'enfance.

Amour, sors pour jamais, sors, sors du sein d'Armid. La regrettée Eva Padless dans le rôle de la haine face à Armid, Mireille Delinche, accompagnée par Marc Minkowski et ses musiciens du Louvre dans la gravure référence estampillée Archive Production il y a un quart de siècle. Eva Padless, immense cantatrice polonaise née le 26 avril 1952 et morte le 19 janvier 2024 dans la même ville, fut une des plus géniales voix de contralto du XXe siècle. Elle naquit d'ailleurs seulement un an avant la mort de la plus célèbre des voix de contralto, celle de Kathleen Ferrier, laquelle avait déjà laissé trace de son génie le temps de son court passage sur Terre. Mais restons un peu en compagnie de cette merveilleuse Eva Padless qui, comme le rappelle Christophe Rizou sur Forum Opéra, avait le pouvoir avec son authentique voix de contralto, de rendre les auditeurs fous. Alors, par avance, pardonnez-moi si la folie vous guette.

qui je suis. Du théâtre antique, j'ai perfectionné le cœur. Je suis l'opinion publique, un personnage symbolique, ce qu'on appelle un raisonneur. Le cœur antique, en confidence, s'est chargé d'expliquer aux gens ce qu'ils avaient compris d'avance quand ils étaient intelligents. Moi, je fais mieux.

Si tu ne viens pas à l'opinion publique viendra à toi, pourrait-on dire, en détournant la fameuse réplique de Lagardère figurant dans le roman de Paul Féval, Le Bossu ou Le Petit Parisien. Avec l'opinion publique dans Orphée aux Enfers d'Offenbach, on ne rigole pas en effet, et ici c'était la voix toute d'autorité d'Eva Podless. Tout d'abord, Qui suis-je ? À l'acte 1, premier tableau, où elle introduit le premier air d'Eurydice, chanté par Nathalie Dessay, la femme dont le cœur rêve. Puis toute la fin de ce même premier tableau à l'acte 1, avec l'air d'Orphée, libre au bonheur, chanté par le baryton Yann Beuron avec le cœur, puis l'air de l'opinion publique, c'est l'opinion publique, et enfin le duo opinion publique-Orphée, viens à l'opinion, viens, viens, c'est l'honneur. Auparavant, nous écoutions les quatre airs du personnage de Paul Inesso, chanté par Eva Podless dans L'Ariodante de Handel, les deux de l'acte 1, scène 4 et scène 9, celui de l'acte 2, scène 5 et celui de l'acte 3, scène 3. Précision, à l'instar de l'Armide de Gluck, c'est notre cher Marc Minkowski qui dirigeait. Les musiciens du Louvre pour Handel et l'Orchestre de l'Opéra National de Lyon pour Offenbach. Eva Podless a bien sûr collaboré avec d'autres chefs, mais aussi des pianistes comme ici, l'excellent Gary Colson, dans une sélection effectuée au sein des 19 chants polonais de Frédéric Chopin, où Podless déploie son idiome natal avec bonheur.

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1: Chopin sur Opéra. 5 extraits des 19 chants polonais opus posthume 74. Le premier, Souhait. Le second, Printemps. Le cinquième, Où il se plaît. Le dixième, Le soldat. Le huitième, Beau garçon. Chant polonais gravé vers la fin du siècle dernier par la contralto polonaise Eva Padlech et le pianiste Gary Colson, lequel, rappelons-le, fut le premier américain à avoir remporté en 1970 le prestigieux concours international Frédéric Chopin à Varsovie. Quand on dit cela, qu'on rappelle que Gary Colson est à l'instar de l'italien Pietro De Maria, l'auteur au disque d'une des plus grandes intégrales Chopin, et qu'on vient de l'entendre ainsi dans les chants polonais avec la polonaise Eva Padlech, ça parle, je trouve. À noter qu'on peut dégoter chez Dux et chez Wigmore Hall des interprétations en concert en 2003 et 2008 des mêmes interprètes, mais cette version est bien mieux enregistrée et la voix de la contralto est à son meilleur. Padlech a également gravé l'intégrale avec le pianiste Abdelrahman El-Bacha, mais il faut bien avouer qu'avec Olson, c'est le top. Allez, on continue avec cette fois un pot pourri, un pêle-mêle Eva Padlech, et ensuite on passe à autre chose.

Eva Podless, accompagnée par Garrick Ohlson en récital au Wigmore Hall de Londres le 23 janvier 2008, dans une interprétation hallucinée qui, on l'entend, a complètement scotché le public. Du quatrième et dernier des chants et danses de la mort de Moussorgski, le chef d'armée. La figure de la mort est ici dépeinte comme un officier illuminé par la lune et juché sur son destrier, inspectant ses troupes après la bataille terrible et sanglante qui vient d'avoir lieu. Auparavant, en mode plus joyeux, la Podless nous interprétait trois airs célèbres de Rossini, accompagnés par le chœur et l'orchestre de l'opéra d'État hongrois dirigé par Pier Giorgio Morandi, dans l'air d'Isabella, l'acte 1, scène 4 de l'Italienne à Alger, Cruda Sorte, puis l'air d'Angelina clôturant la Cenerentola, Non più mesta, plus de tristesse, autrement dit la joie, et enfin, juste avant Moussorgski, la cavatine d'Arzace à l'acte 1, scène 2 de Semiramide, à quel giorno ogni oramento a ce

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0: Passons à autre chose, comme je vous le disais plus tôt, après cet hommage à la merveilleuse contralto qu'était la polonaise Ewa Podlech, et ouvrons le second coffret consacré à Otto Klemperer chez Warner, celui contenant l'intégralité des enregistrements d'opéras et d'œuvres sacrées gravés par le vénérable chef pour EMI Columbia et His Master's Voice. Tout a été remasterisé de manière édifiante. On n'a par exemple jamais entendu son requiem allemand de Brahms aussi bien rendu. En voici la seconde partie, Denn alles Fleisch ist wie Gras, car toute chair est comme l'herbe et toute la gloire de l'homme est comme la fleur de l'herbe. L'herbe sèche et la fleur tombe. Seconde partie où les très importants appels de corps sont plus distincts que jamais, plus que dans d'innombrables versions et où les chœurs et orchestres philharmonia brillent comme ils n'ont jamais brillé.

0: À la suite d'un requiem allemand par Klemperer, trois tubes de la flûte enchantée du même Klemperer, à l'air de Sarastro et ses prêtres, O Isis und Osiris, interprété par Gottlob Frick, l'air de la Reine de la Nuit, chanté par Lucia Pop, et enfin l'air de Papageno à l'acte 2, s'accompagnant de son carillon magique, chanté par Walter Berry. Le chœur et l'orchestre Philharmonia, dirigé par Klemperer, une version certes ancienne pour les jeunes oreilles, mais une expérience à ne pas manquer, surtout dans la très belle restauration qu'on trouve dans le coffret Warner.
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0: Marc Minkowski a gravé en février 2023 avec ses musiciens du Louvre une sublime version de l'Alcina de Handel pour le label néerlandais Pentatone. L'opéra, inspiré de l'Orlando Furioso de l'Arioste, fut créé à Londres en 1735 et n'a peut-être jamais brillé d'une aussi belle lumière qu'ici, avec l'air d'Alcina à l'acte 1, scène 2. « Di cor mio quanto t'amai »« Dis mon cœur combien je t'ai aimé » chanté par Magdalena Kojena.

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1: La mezzo-soprano tchèque Magdalena Kožená au zénith de son art dans l'air d'Alcina a mis au corps Skarnitosei, à mon cœur tu es méprisé, à l'acte 2, scène 8 de l'opéra de Handel. Auparavant, nous écoutions la soprano Erin Morley dans l'air de Morgana à la fin de l'acte 1, Tornami a vague gyar. Nous faisons à présent un saut dans le temps en traversant la Manche pour aller vers Paris 96 ans plus tard, en 1831, quand l'opéra Fausto de la compositrice française Louise Bertin est créé en langue italienne. Cette œuvre, oubliée du fait d'un mauvais accueil lors de sa création, a été redécouverte en 2020 sur une étagère poussiéreuse des caves de la BNF, la Bibliothèque nationale de France. On doit cette mise en avant de l'œuvre d'une compositrice à notre époque, et c'est un grand bien, mais aussi et surtout au travail méticuleux et acharné du Palazzetto Bruzane, qui avec cet opus faustien en est désormais à 38 opéras dans sa superbe collection. Travail acharné auquel il faut bien sûr rajouter celui des artistes, à savoir Christophe Rousset et ses talents lyriques, aussi à l'aise dans le romantisme français que dans le répertoire du grand siècle, et ses solistes. Voici quelques extraits avec la soprano Karine Gauvin en Margarita, l'acte 2, le ténor Nino Darmanin en Valentino à l'acte 3, et enfin la mezzo-soprano Karine Dehé en Fausto et la basse croate Ante Jerkunica en Mephistophélée à l'acte 1.

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1: Le superbe duo Faust-Méphisto, ou plutôt Fausto-Méphistophélé, avec Kerinde en Faust féminin et Ante Yerkunitsa en Diable, diablement efficace à l'acte 1 du Fausto de Louise Bertin. Une belle découverte. Coup de projecteur à présent sur le Parsifal de Philippe Jordan avec Jonas Kaufmann dans le rôle titre, enregistrement live réalisé en avril 2021. Le résultat fut une extraordinaire réussite au vu de l'enthousiasme général. Le travail orchestral est véritablement somptueux et les chanteurs sont tous dans une forme olympique, notamment Kaufmann. Voici à l'acte 1 avec Parsifal, Jonas Kaufmann et Gurnans Georg Zeppenfeld, la musique de transformation avec les cloches de Monsalva, appelant à la cérémonie du Graal suivie du chœur des chevaliers du Graal, des jeunes gens et des pages. Enchaînés, nous écouterons deux extraits de l'acte 2 avec Kundry et Lina Garanza et le magicien noir Klingsor interprété par Wolfgang Korr.

Ce n'était pas la musique baroque, mais l'introduction de Sancta Susanna, l'opéra en un acte, le 21e opus de Pauline Damitte, une œuvre écrite en 1921 et retirée plus tard pour des raisons politiques. Ce work in progress, comme on dit aujourd'hui, c'est un pasticcio, une pratique dramaturgique autrefois populaire. L'association de la pièce avec la musique de Stabat Mater de Pergolèse est une idée d'Alain Coblence et elle représentait un défi véritablement stimulant. Ces larges extraits introduisent Sancta Susanna de Hindemith et entrent en résonance avec l'œuvre de Pergolèse. La pièce a été enregistrée lors de sa présentation en juillet 1994 au château de Dobříš en République tchèque. Et l'introduction que vous avez entendue a été jouée au clavecin par l'organiste américain Anthony Newman. Et nous continuons avec des succès de Fromental à Lévis, son opéra La Juive, acclamé par Mahler ou Wagner, par exemple, la pièce qui a connu beaucoup de reprises. Nous allons écouter un extrait de cette œuvre, un quatuor de la soprano Soal Isokoski, du ténor Neil Chikov, le baryton István Gárdi et de la basse Alastair Miles. La même soprano nous accompagne par la suite en incarnant l'infante Donna Clara dans l'opéra de Zemlinsky, Le Nain, ou Der Zwerge, si vous voulez, mise en scène dans la langue de Goethe. Dans le présent extrait, la soprano chante dans un trio avec une autre soprano, Irid Martinez en guitare, et le ténor David Kubler dans le rôle de Nain. Et après, c'est la basse Alastair Miles qu'on trouve au début du quatuor suivant, tiré de l'opéra de Gounod, Roméo et Juliette. Il est accompagné dans cette capture studio de 1995 par la soprano Ruth Ann Svensson, la mezzo-soprano Sarah Walker et le ténor Placido Domingo, s'il vous plaît.

0: C'était le 12 février 2001 qu'on a pu voir et entendre l'opéra de Benjamin Britten, Billy Budd, à Vienne. La radio et télévision autrichienne a réalisé une capture de ce spectacle, publié plus tard chez Orfeo, et grâce à cela, on peut admirer la prestation du ténor Neil Shikoff dans le rôle d'Edward Fairfax Weir. Dans le présent extrait, il est accompagné de deux barytons et deux basses, à savoir Robert Borg, Wolfgang Bankel, et puis Derek Halvarsson et David Cale Johnson. L'orchestre de l'Opéra d'État de Vienne a été placé sous la direction du chef britannique Donald Ranicles.
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0: Et nous poursuivons par un autre extrait de ce succès d'Halévy, qui était l'opéra La Juive, enregistré également lors d'une soirée donnée le 23 octobre 1998 à Staatsoper de Vienne. On y entend le baryton István Gáthion Ruggiero, secondé par les membres du chœur d'opéra de Vienne, soutenu par l'orchestre de cette bonne maison. Tous ces musiciens ont été dirigés par la chef australienne Simone Young. Disons que le prénom d'István en hongrois est Stéphane en français, et ainsi le voile est levé sur les origines de ce baryton valeureux des trois décennies du XXe siècle. Et c'est lui qui va nous amener 200 ans en arrière, grosso modo, moyennant la musique de Telemann et de son opéra comique en trois actes, Der geduldige Socrates, ou Le Socrate patient en bon français. C'est une production hongroise, presque bout à bout, de la fin des années 80, avec quelques chanteurs invités et avec Paul Németh à la direction. Le chœur et orchestre étaient hongrois aussi, et à cette époque, c'était une des premières interprétations réalisées sur des instruments baroques, évidemment des copies, en Europe centrale. Le chef Nicolas McGuigan a été invité pour la réédition du disque de 1998. Et après les Hongrois défendant un compositeur allemand, on écoutera l'air d'Alidor, le mage présent dans l'opéra féerie en un acte, comme on peut voir sur l'affiche de 1825, de Franz Liszt dans Sanche ou le Château d'Amour. Le personnage de ce mage était incarné par le baryton István Gáthi. À nouveau, c'est une capture entièrement hongroise produite dans les années 80 par le label d'État Hungaroton avec des chœurs de la radio-télévision hongroise et l'orchestre de l'opéra d'État de ce pays européen désormais. Tous ces musiciens ont été dirigés par Tamás Pál. Et à la fin, voici deux extraits d'un opéra du compositeur hongrois Ferenc Erkel, l'auteur d'ailleurs de la musique du hymne national du pays. Il l'avait écrit en 1844.

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1: Attendez.

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1: János Ferencsik a dirigé l'orchestre de l'opéra d'État hongrois dont l'extrait de Bánkban, l'opéra de Ferenc Erkel, un compositeur hongrois du 19e siècle. Le ténor József Réti a chanté le rôle d'Otto, par contre celui de Melinda a été interprété par la soprano Carola Ágai et le baryton László Palocs était le chevalier Aaron Biberach. Et avant, on a entendu la voix du baryton István Gáti, accompagnée par celle du ténor András Molnár dans un autre opéra à succès local de Ferenc Erkel. L'œuvre est dédiée à László Hunyadi, un noble et un patriote du XVe siècle. L'orchestre de l'opéra d'État hongrois a été dirigé dans cette capture de Hungaroton par János Kovács. L'œuvre était créée en 1844 dans une période de renouveau national hongrois qui a mené une partie de l'Empire austro-hongrois vers la révolution anti-autrichienne de 1848. Une époque aujourd'hui oubliée, mais pas par tous visiblement. Et après, je vous propose d'avancer l'horloge du 19e siècle vers le 20e, vers son début en tout cas, dans une période où le compositeur Paul Hindemith s'est rapproché du courant esthétique de la nouvelle objectivité, tout en essayant d'appliquer ses principes dans sa pièce Cardiaque. Un opéra écrit et créé en 1926, dont je vous propose d'écouter un duo chanté par le baryton Dietrich Fischer-Dieskau, tenant le rôle-titre, et de la soprano Leonore Kirchstein, chantant celui de sa fille. Et de l'enregistrement du premier opéra important de Hindemith, mené par Josef Kleibert à la tête de l'orchestre symphonique de la WDR de Cologne, nous passons à la fin du XVIIIe siècle, les temps où Mozart a écrit son opéra La Flûte Enchantée, que je vous propose d'écouter en compagnie des chanteurs exceptionnels, à commencer par le ténor Peter Schreier, dans le rôle de Tamino, accompagné par les trois dames incarnées dans cette capture réalisée en mois d'août de 1972 à Munich par la soprano Leonore Kirchstein, la mezzo-soprano Ilse Gramatzky et la contralto Brigitte Fassbender. Le chœur et orchestre de l'opéra d'État de Bavière a été dirigé par Wolfgang Sawallisch.

0: Vous avez sans doute reconnu la voix du contralto Brigitte Fassbender qui a excellé dans le duo avec la basse Yevgeny Nesterenko dans un extrait tiré du Troubadour de Verdi. Un enregistrement de Deutsche Grammophon réalisé en 1984 avec l'orchestre et le chœur de l'Académie de Sainte-Cécile de Rome qui ont été placés sous la direction de Carlo Maria Giulini.
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0: Et nous restons en compagnie de cet excellent chef d'orchestre italien, ainsi qu'au répertoire vocal de son pays, généralement ensoleillé, en écoutant l'air de Nemorino, extrait d'Élixir d'amour de Donizetti, et campé dans cette capture américaine datant de l'année 1981 par le ténor Placido Domingo. Ensuite, nous écouterons un enregistrement live du spectacle donné dans le cadre du Festival de Pesaro en Italie, un événement organisé annuellement en honneur de l'œuvre de Rossini. En 1997, on a pu y entendre son opéra Moïse et Pharaon. Et voici deux extraits avec la basse Michele Petrucci en Moïse, la soprano bulgare Mariana Pencheva en Sinaïde, le ténor Charles Workman en Amenophis et la mezzo-soprano albanaise Enkeleida Shkosa en Marie. Le chœur de chambre de Prague et l'orchestre du théâtre communal de Bologne a été dirigé par Vladimir Jurovski. En passant au XXe siècle, nous restons en Italie en quelque sorte, car le livret de l'opéra Mirandolina de Boguslav Martinu a été inspiré par une pièce de Carlo Goldoni. Le musicien d'origine tchèque a été un latiniste confirmé et donc la langue italienne lui a été proche tout naturellement.

0: Les deux extraits tirés de Mirandolina, l'opéra en trois actes de Bohuslav Martinů, ont été enregistrés en live lors d'une représentation de l'œuvre dans le cadre du festival de Wexford en Irlande en 2002. Vous avez entendu deux principaux protagonistes. Le personnage de Mirandolina était chanté par la soprano française d'origine italienne Daniela Bruera et celui d'Il Cavaliere Ripafratta a été incarné par le baryton basse Enrico Marabelli. L'Orchestre national de Biélorussie a été dirigé par Riccardo Frizza.
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0: Et on commence la séquence suivante avec le duo de la comtesse et de Lélio, deux personnages principaux de l'opéra La surprise de l'amour, le succès de Ferdinand Poise, un duo qui est campé ici par la soprano Linda Felder et le ténor Gérard Friedman. La capture de cette œuvre a été réalisée en octobre 1968 avec l'orchestre lyrique de l'ERTF, placé sous la direction de Jean-Claude Hartmann. Concernant l'auteur de cette œuvre, je répète son nom encore, car il reste pour le moment très peu connu et enregistré, Ferdinand Poise. C'est un compositeur français du XIXe siècle, un contemporain d'Offenbach, et qui, dans sa production, n'a pas suivi les tendances modernes de l'opérette de ce dernier, et du coup, il est resté dans le sillon de l'opéra comique du siècle précédent. Mais par la suite, je vous propose non seulement d'écouter la musique d'un contemporain de Poise, Jacques Offenbach, mais aussi celle du maître de ce compositeur nîmois, Adolphe Adam. Du premier, on va écouter un duo tiré du second acte de la Grande Duchesse de Gerolstein, son opéra bouffe créé en avril 1867, et le duo dans cette capture réalisée parallèlement aux représentations de l'œuvre donnée au Théâtre du Châtelet en 2004 était formé par les personnages principaux, la Grande Duchesse donc, chantée par la soprano Felicity Lott, et Fritz, interprété par le ténor Yann Beron. Après, la Grande Duchesse reste pour exceller seule en scène. Et pour entendre enfin la musique d'Adolphe Adam, on écoutera l'air de Coraline, extrait du Toréador, chanté par la soprano Soumy Jo. Elle est accompagnée par Don Belflore et par Tracolin, incarné ici par le baryton basse Michel Trompon et le ténor John Ayler. L'air, qui contient des extraits de la fameuse mélodie Ah, vous dirai-je maman, est joué par l'orchestre de l'Opéra National du Pays de Galles, dirigé par Richard Boninge.
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0: C'est d'un petit échantillon du Contori, l'œuvre de Gioachino Rossini, enregistré au théâtre de Pesaro en Italie en 2003, qu'on a entendu juste après l'air de Coraline chanté par la soprano Sumijo. Trois chanteurs, la soprano Rosella Bevacqua, la mezzo-soprano Marina Delisso et le baryton basse Bruno Pratico, ont été accompagnés, entre autres, par les membres du chœur de chambre de Prague, un ensemble vocal très prisé désormais, car il n'y en a plus beaucoup de chœurs prêts à prendre part dans les opéras montés sur scène ou enregistrés, ou bien les deux, mais passons. Et à la toute fin, on a entendu la voix de la mezzo-soprano Marina Delisso dans l'air de Gildip tiré de Carlo, le roi d'Allemagne. Un opéra d'Alessandro Scarlatti créé en 1716 à Bologne.
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0: Et nous poursuivons encore dans l'ère baroque avec l'œuvre de Georg Friedrich Händel. C'est un extrait de son opéra Alcina, écrit en 1735. Et nous ne changeons pas de tessiture non plus. En ce début de set, voici l'ère de Ruggiero avec la mezzo-soprano Susan Graham, qui a incarné ce rôle travesti dans le spectacle donné au Palais Garnier en juin 1999. Après, je vous propose d'écouter la voix de la soprano Anna Maria Panzarella dans la cavatine de la Lodoïska, le personnage principal d'une œuvre éponyme de Giovanni Simone Mayr. C'est ainsi qu'on a appelé Johann Simon, le compositeur allemand du 18e et du premier moitié du 19e siècle. Et après cette cavatine, on écoutera une autre, extraite du Tancrède de Rossini, chantée par la soprano Eva May. Elle est accompagnée par l'orchestre de la radio de Munich, placé sous la direction de Claudio Abbado.

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0: C'étaient les deux protagonistes féminins de l'opéra de Richard Wagner, le vaisseau fantôme, la soprano Ingela Brimberg dans le rôle de Senta et la mezzo-soprano Hélène Schneiderman dans celui de Marie. Les deux chanteuses ont été accompagnées par le chœur des jeunes filles, le rôle tenu par le chœur philharmonique de chambre d'Estonie et par l'orchestre des musiciens du Louvre, Grenoble, dirigé par Marc Minkowski. Et avant, le même orchestre avec son chef a accompagné le trio de chanteurs qu'on a pu entendre en septembre et octobre 2000 à Paris au Théâtre du Châtelet où la belle Hélène d'Offenbach a été donnée. Ce trio formé par les personnages de Calchas, Agamemnon et Ménélas a été incarné respectivement par les barytons François Leroux et Laurent Naouri ainsi que par le ténor Michel Sénéchal.
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0: La dernière partie de ce programme vocal est consacrée à l'opéra français. Nous commençons par un extrait de La Juive de Jacques Fontana-Lévy avec l'enregistrement de l'air d'Éléazar, présent sur le disque profil du ténor allemand Jonas Kaufmann. Et d'autres belles voix suivront, la soprano belge Jody De Vos prête sa voix au personnage de Catherine dans L'Étoile du Nord de Meyerbeer, ou bien le ténor russe Alexei Grigoriev qui incarne Massaniello dans La Mouette de Portici, le grand succès d'Aubert. N'oublions pas la mezzo-soprano Magdalena Kožená qui vient avec le rôle pas tellement français, mais le tchèque non plus, même si on appelait son auteur Il Divino Boemo. Et oui, c'est un extrait d'Abraham et Isaac, l'oratorio de Josef Myslivecek, un compositeur tchèque de nombreux succès en Italie à son époque.

de Berlioz, l'ouverture Robroy à l'instant sur Opéra, ou dans son intitulé complet en langue italienne, car composé à la Villa Médicis par le récent prix de Rome, Intrata di Robroy MacGregor, fut inspiré au compositeur de la Côte-Saint-André par ses lectures des romans de Walter Scott, romans qui amènent une Écosse féodale, épique et boisée à l'imaginaire, et notamment en ce qui nous concerne les aventures du Robin des Bois écossais que fut Robroy MacGregor, personnage central du roman de Scott Robroy. Ce roman historique, publié en 1817, narre les aventures du jeune londonien Frank Osbaldistone, qui, déshérité par son père, va partir sur les routes et croiser celles du célèbre brigand. Lorsque Berlioz compose cette ouverture de mai à juin 1831, au sein de laquelle on a reconnu le thème d'Harold en Italie au passage, Walter Scott n'a plus qu'une année à vivre et a déjà livré à la postérité l'intégralité de son œuvre. Une œuvre qui aura énormément inspiré les compositeurs et notamment les compositeurs d'opéra. A posteriori, il est parfaitement logique que l'univers foisonnant de vie, de récits historiques et de passions en tout genre du romancier écossais était appelé à revivre sur la scène lyrique. Georges Bizet, par exemple, s'entichera du roman historique se déroulant au début du XVe siècle dans une Écosse ravagée par la guerre des clans, La Jolie Fille de Perth.

0: La jolie fille de Perth de Georges Bizet par Georges Prêtre à la tête du nouvel orchestre philharmonique de Radio France, tel fut le nom du Philhar durant quelques années, enregistré en 1985 avec dans la distribution des rôles June Anderson, Alfredo Kraus, José Van Damme et Gabriel Baquet notamment. Nous écoutions successivement le chœur des forgerons à l'acte 1, puis le dernier quart d'heure de l'œuvre, à savoir la fin du quatrième acte, où nous suivions les personnages lors de la joyeuse fête de la Saint-Valentin. L'ouvrage, composé sur un livret d'Henri de Saint-Georges et Jules Adeny, lui-même basé sur le roman éponyme de Walter Scott, fut créé en 1867, soit une quarantaine d'années après la parution du roman.
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0: Une suite d'orchestre, parfois appelée scène bohémienne, a été publiée dans la foulée de la création de l'opéra à destination des salles de concert. Elle est composée de différents passages de l'opéra. Les quatre mouvements en sont successivement prélude, sérénade, marche et enfin danse bohémienne. Nous écoutons cette suite dans la version d'André Cluytens.

0: c'est le personnage de Mab, la reine des Gitans, et ses hommes, qui sont célébrés dans ces pages tirées de La Jolie Fille de Perth de Georges Bizet.
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0: C'est en 1819, quelques années avant La Jolie Fille de Perth, que Walter Scott écrit son premier roman portant sur le Moyen-Âge écossais, à savoir Ivanhoé, Ivanhoé pour les autochtones. Si nous connaissons éventuellement l'Ivanhoé de Rossini ou bien encore le film réalisé en 1952 par Richard Thorpe avec Robert Taylor dans le rôle-titre, en revanche, c'est certainement moins le cas pour l'Ivanhoé du compositeur britannique Arthur Sullivan. Ce dernier est surtout connu pour la paire Gilbert and Sullivan, Gilbert étant le librettiste avec lequel Sullivan collabora pour toute une série d'opérettes et opéras comiques au demeurant célèbres, dont les plus connus sont HMS Pinafore, Les Pirates de Penzance, The Mikado ou bien encore Les Gondoliers. Ivanhoé est le seul opéra sérieux de Sullivan qui connut un succès phénoménal en Angleterre après sa création en 1891, puisque près de 200 représentations en furent données. Paradoxe en revanche, puisqu'aujourd'hui, on l'a complètement oublié, cela étant peut-être dû, en partie, au système de la mélodie infinie empruntée à Wagner par le compositeur, avec un génie moins affirmé. En conséquence de quoi, le premier enregistrement de l'œuvre en a été réalisé seulement en 2010. Il s'agit d'un disque Chandos par David Lloyd-Jones à la tête de l'Orchestre National de la BBC du Pays de Galles, avec à l'affiche des chanteurs britanniques, les barytons Neil Davies dans le rôle de Richard Cœur de Lion et Stephen Gadd dans celui du Prince Jean, le baryton basse James Rutherford dans le rôle de Bois Guilbert, la soprano Janice Watson en Lady Rowena, les ténors Andrew Staples en Locksley, soit Robin des Bois, et Toby Spencey dans le rôle d'Ivanhoé, sans oublier, pour des mesures plus légères, le baryton basse Matthew Brooke dans le rôle de Frère Tuck.

0: La première scène de l'acte 1 d'Ivanhoe, opéra romantique en trois actes de Sir Arthur Sullivan, adapté du roman éponyme de Walter Scott. Dans cette première scène, on pouvait entendre la basse Peter Rose dans le rôle de Cédric le Saxon, le baryton Lee Melrose dans le rôle d'Isaac d'York, ainsi que le ténor Peter Wade dans le rôle de Maurice de Brassy.
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1: Outre son ouverture faisant référence à Rob Roy, Berlioz composa une autre ouverture symphonique évoquant un roman de l'Écossais Walter Scott. C'est Waverley, roman historique dont l'action se déroule en Angleterre et en Écosse. Il évoque la seconde rébellion jacobite, celle de 1745. Mêlé à ces événements, un jeune Anglais à l'esprit romanesque et indécis découvre qu'il n'est fait ni pour la dangereuse ivresse de la politique, ni pour les réalités de l'héroïsme. Berlioz coucha son ouverture sur le papier à musique entre 1826 et 1828. Nous écoutons la version de Charles Dutoit, la tête de l'Orchestre symphonique de Montréal.

Nous avons vu que les romans et nouvelles de Walter Scott ont inspiré Georges Bizet, Arthur Sullivan, Gioachino Rossini ou Hector Berlioz, dont nous venons d'écouter l'ouverture Waverly. Parmi les ouvrages lyriques adaptés de romans de Walter Scott, le plus connu est sans conteste le méga-tube de Donizetti, Lucia di Lammermoor, adapté du roman The Bride of Lammermoor, donc La fiancée de Lammermoor, par le librettiste Salvatore Camarano. Ce chef-d'œuvre tragique de Donizetti, cette partition fabuleusement orchestrée, offre de grands passages à la puissance dramatique, évoquant le romantisme noir d'un Weber, sans pour autant perdre de vue le bel canto. Nous allons en écouter quelques extraits dans la version Richard Boninge avec John Sutherland et Luciano Pavarotti, à commencer par l'ouverture suivie du Chœur des chasseurs. Quand on parle de Weber, il n'est jamais bien loin.

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1: À la suite du Chœur des chasseurs et avant l'incontournable Air de la folie, écoutons l'admirable Grand Sextuor à l'acte 2 de Lucia di Lammermoor, qui réunit tous les protagonistes et le chœur, et qui, à lui seul, montre toute l'étendue du génie de Donizetti, puisqu'il préfigure rien moins que le quintet des maîtres chanteurs de Wagner.

Après cette géniale page de bravoure qui referme l'acte 2 de Lucia di Lammermoor, délectons-nous de l'air de la folie. Rappelons en deux mots la situation. Au second acte, nous sommes dans la version italienne en trois actes, Lord Henry Ashton a manigancé pour que sa sœur Lucy ne puisse convoler avec son ennemi juré, Edgar de Ravenswood. Il la force alors à épouser Lord Arthur Bucklow. Mais au troisième acte, au cours des noces, Lucy poignarde Lord Arthur et sombre alors dans la folie, prétexte à un air ultra célèbre, magnifié par la stupenda.

0: et dire que nous n'aurions peut-être pas eu ce merveilleux coloratour si Richard Boninge n'avait pas été dans les parages, car c'est bien lui qui a encouragé celle qui devint sa femme, Jane Sutherland, à explorer ce registre aigu de sa voix, elle qui se pensait soprano dramatique. S'il fut pour elle un Pygmalion en quelque sorte, elle sut l'en remercier en devenant la stupenda, la stupéfiante, et pour lui, et pour nous, public ébahi et admiratif.
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0: Après avoir parcouru tous ces ouvrages de valeur variable, on est en droit de se demander si ce qui fait l'essence même des romans de Walter Scott, à savoir cette écriture si prenante, qui, à l'instar des romans de Jack London, emporte le jeune adolescent dans des contrées sombres de l'histoire et dans des aventures et passions hautement stimulantes, on est en droit, effectivement, de se demander si l'opéra, au sens large, a su adapter ce romancier et poète de génie sans le trahir. Fort de ce postulat, il n'est pas interdit de trouver que la meilleure adaptation d'un roman de Walter Scott n'est autre que le Freischütz de Karl Maria von Weber. Seulement voilà, il y a un hic, le Freischütz n'est pas un roman de Walter Scott. Pourtant, cette histoire qui se déroule en Bohême durant la première moitié du XVIIe siècle, en pleine guerre de 30 ans, présente à bien des égards des thèmes parcourus par le romancier, dont la chasse n'est pas l'un des moindres. Mais c'est peut-être l'ambiance créée par Weber dans son opéra Der Freischütz, traduction par Le Franc-Tireur, qui stupéfie le plus et fait songer à la noirceur de l'Écosse médiévale de Walter Scott. Ce chef-d'œuvre épatera Beethoven et influencera directement Wagner. La scène de la gorge au loup à la fin du second acte aura effectivement des échos dans Le vaisseau fantôme, entre autres.

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1: Sur Opéra, votre web radio préférée de France Musique, nous venons d'écouter la scène de la gorge au loup dans le Freischütz de Weber. Cette scène fantastique dans tous les sens du terme est située à la fin du second acte. Max, qui pour gagner la main d'Agathe se doit de remporter le concours de tir, s'est vendu à Caspar, qui lui-même invoque Samiel, le chasseur noir, autrement dit Satan. Durant cette scène, Max assiste à la fonte des balles magiques qui doivent lui permettre de gagner le concours de tir, mais il ignore que la septième balle n'obéira pas à sa volonté comme les autres, mais à celle de Samiel. Au cours du troisième acte qui va suivre et que nous allons écouter dans son intégralité, Agathe se prépare à son mariage, mais elle est envahie de sombres pressentiments. La dernière scène se déroule sur la place de tir en présence du prince Ottokar. Lorsque Max tire la septième balle, celle de Samiel, Agathe tombe, mais elle n'est que légèrement blessée et c'est Caspar qui expire en blasphémant. Max avoue son pacte avec Samiel. Grâce à l'intercession d'un ermite, il sera pardonné et pourra épouser Agathe. Il existe plusieurs grandes versions du Freischütz, dont celle de Kyle Bert, Erich Kleiber ou bien encore Furtwängler, mais c'est vers celle du fils Kleiber, Carlos, que nous allons aller, car c'est celle qui stupéfie peut-être le plus par sa perfection aristocratique, son élégance absolue et sa musicalité sans faille.

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Partons à l'assaut des châteaux en Espagne sur votre web radio lyrique. Oh, très pacifiquement, partons sur les chemins d'opéra dont l'action se situe en Espagne, comme c'est le cas de celui-ci, à l'ouverture célèbre et signée Giuseppe Verdi.

Le tout début de La Force du Destin de Verdi avec ce premier air de Leonora à l'acte 1 dans la version de la soprano américaine Leontine Price, soprano verdienne par excellence, avec ce degré de puissance lyrico-spinto qui lui permet d'affronter un orchestre qui commence avec Verdi à s'étoffer dans l'opéra italien. Avec la basse Kurt Moll dans le rôle de son père, le marquis de Calatrava, et Gillian Knight dans celui de Cura, sa servante. La Force du Destin, c'est l'histoire de deux amants maudits, d'un frère et d'un fils, obsédés par l'honneur offensé de sa famille et lancés à leur poursuite en Espagne et en Italie, où la guerre fait rage entre Espagnols et soldats impériaux. Mais auparavant, et à l'acte 2, dans le pueblo d'Hornachuelos, en Andalousie, la bohémienne Preciosilla de la mezzo Bianca Maria Cassoni exhorte les hommes à aller se battre dans la belle version de Lamberto Gardelli, avec également le Carlo, frère de Leonora, d'un certain Piero Cappuccilli, lui-même ténor verdien par excellence.

Madre Pietosa Vergine, par la voix si belle et magiquement fluide de Julia Varadi, au vaste répertoire de mezzo, puis de soprano, fait assez unique dans le monde lyrique. Ici en récital le 27 avril 1986 avec le chœur et l'orchestre de l'Opéra d'État de Bavière. Léonora se recommande à la Vierge en craignant pour la vie de son bien-aimé Alvaro, qui a accidentellement tué son père, opposé à leur union, et que son frère, Don Carlo, veut absolument tuer à son tour. Toujours extrait de La Force du Destin, commandé à Verdi par le tsar Alexandre II et créé dans une première version à Saint-Pétersbourg en 1862, c'est Alvaro que nous écoutons à suivre dans la voix du alors jeune Plácido Domingo.

La vie est un enfer pour l'homme malheureux, chante Don Alvaro dans La force du destin de Verdi et en la voix d'un Placido Domingo au tout début de sa grande et belle carrière de ténor, avant que ne lui réponde celui qui est instantanément devenu son ennemi mortel dès le début de l'opéra, le frère de sa bien-aimée Don Carlo, qui dans L'air à suivre, extrait cette fois-ci du troisième acte, reconnaît en son sauveur sur le champ de bataille son ennemi juré. Nous écoutons Dietrich Fischer-Dieskau à la non moins longue carrière de baryton en ce qui le concerne, enregistrée en avril 1961 sous la direction de Ferenc Frickschey, Fatalité du destin.

Et de nouveau, en cette fin d'acte 3, la bohémienne Preciosilla qui dit le destin avec force, car c'est avant tout pour pousser les hommes au combat contre l'Empire. La force du destin de Giuseppe Verdi est ici pour incarner Preciosilla, la mezzo-lettone Elina Garancia. Et c'est alors qu'au quatrième acte, et toujours dans cette balade interprétative autour de la force du destin, que nous retrouvons le personnage de Leonora, avec la magnifique interprète que fut Anita Cerchetti, alliant beauté du timbre et un chant aussi opulent que nuancé.

toute la force et l'émotion d'Anita Cerchetti dans cette prière de Leonora à l'acte 4 de La force du destin de Verdi. Malédiction également pour Cerchetti elle-même à la trop courte carrière interrompue brutalement par une grave opération en 1961, 10 ans à peine après ses débuts avec la musique de Verdi déjà à Modène. Changement de registre quasi total, mais toujours à la poursuite de nos châteaux en Espagne, sur Opéra et sur France Musique, je vous propose une scène lyrique, ou plutôt un intermezzo composé par Manuel de Falla, d'après un épisode de Don Quichotte, Les Tréteaux de Maître Pierre. Pour ce faire, c'est la version d'un chef prometteur que nous écouterons, celle d'Ataulfo Argenta à la tête de l'Orchestre National d'Espagne. Ataulfo Argenta disparu lui aussi beaucoup trop tôt dans un accident d'avion, quelques jours seulement après cet enregistrement, en janvier 1958, il avait 44 ans.

L'histoire de Don Gaiferos, parti sauver sa promise Mélisandre, retenue prisonnière par le roi maure Marsilio, ainsi que l'épisode de la libération de la dame et enfin la poursuite entreprise par les maures. Et lors de la scène finale, opposant les maures à Don Gaiferos, Don Quichotte, croyant voir dans les marionnettes de Maître Pierre de véritables guerriers, se précipite sur ses tréteaux, l'épée à la main, et dévaste tout. Au grand dam de Maître Pierre, qui, pleurant sur son sort, ramasse les débris de son théâtre. Les tréteaux de Maître Pierre de Manuel de Falla dans la version historique, gravée en 1958 par Ataulfo Argenta, à la tête de l'Orchestre National d'Espagne, la soprano Julita Burmeyo, le baryton Raimundo Torres et le ténor Carlos Murcia. Autre opéra situé en Espagne, et le plus célèbre du monde, si ce n'est le plus joué, Carmen de Georges Bizet, disparu comme Argenta prématurément pendant les représentations de l'opéra qui devait le rendre célèbre mondialement, et ici sans plus attendre une magnifique découverte en la voix de la soprano lettone Marina Rebecca.

D'une voix encore jeune, nous sommes passés à une très attachante voix du passé, près des remparts de Séville, avec Conchita Supervia, son français délicieux d'abattage et d'esprit, et une Carmen qui mit la France d'alors à genoux, un rôle qu'elle chanta pour la première fois à La Havane en 1916. Elle était enregistrée ici en avril 1930, sous la direction de Gustave Cloez, avec également le Don José de Gaston Micheletti. Nous sommes partis à l'abordage de Carmen, vous l'aurez compris, dans notre balade interprétative à l'espagnol. Et c'est un trio que nous croisons au début de l'acte 2 avec un air au titre unique, les tringles des sistres teintés. 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

Agnès Balza en Carmen pour Herbert von Karajan est toujours l'attention de ce dernier au moment de choisir ses voix, avec la frasquita de la soprano Christine Barbeau et la Mercedes de la mezzo non moins française Jeanne Berbier, que sa mère destinait à une carrière de comptable, mais que sa voix, heureusement, enverra fréquenter plutôt les planches du Capitole de Toulouse, de la Scala de Milan ou du Metropolitan Opera. Tournons-nous à suivre, toujours au deuxième acte, vers le torero, ou plutôt le toréador, car nous sommes dans Carmen, tout simplement, avec la version gravée par Georges Prêtre en 1964 à la tête de l'orchestre de l'Opéra de Paris et des chœurs René Duclos, et celui qui fut considéré comme le plus grand baryton français de l'après-guerre, l'artiste aux plus de 1000 représentations à l'Opéra de Paris, le baryton palois Robert Massard.

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1: Robert Massard et l'Escamillo de Georges Prêtre en 1964 et le rôle, les mots de Meillac et Halévy, cet air si connu du toréador dans Carmen, lui vont à merveille. Beaucoup plus récemment et sous la baguette de Michel Plasson, cette fois-ci avec son cher orchestre du Capitole de Toulouse, c'est le duo à la scène comme à la ville, à ce moment-là, formé par Angela Gheorghiu et Roberto Alagna, que je vous propose de retrouver vers la fin de l'acte 2. C'est l'heure de la retraite et Carmen se trouve fort déçue et se montre particulièrement sarcastique devant le côté petit soldat de Don José, qui préfère rentrer à la caserne plutôt que de s'enfuir avec elle vers la liberté.

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Don José, à son tour, meurtri par la dureté de Carmen, et Roberto Alagna à son meilleur dans cette version enregistrée en 2002 à la Halle aux Grains de Toulouse, avec naturellement l'orchestre du Capitole sous la direction de l'inaltérable Michel Plasson. Angela Gheorghiu, naturellement aussi, dans le rôle de Carmen. Et nous n'avons pas encore évoqué Micaela, la fiancée de Don José, qui tente de le retrouver dans la montagne à l'acte 3 pour l'un des plus beaux airs de l'opéra français. D'ailleurs, tout l'acte de la montagne est fascinant dans Carmen, même si ce n'est pas le plus connu. Et l'une des plus touchantes Micaela qui soit au disque, avec la soprano roumaine Ileana Cotrubas dans la magnifique version gravée sous la direction de Claudio Abbado en 1977.

Ileana Kotruba, c'est une Michaela inoubliable dans cet enregistrement réalisé en 1977 suite aux représentations de Carmen au Festival d'Édimbourg. Le London Symphony Orchestra, l'orchestre symphonique de Londres, sous la direction de Claudio Abbado. Carmen toujours au dernier acte avec deux extraits d'une autre très belle version également, avec la voix ample, chaude et ô combien expressive d'une Jessie Norman à la prononciation bénie. Nous sommes en juillet 1988 à Radio France, au studio 104 et avec le Don José tout en émotion de Neil Chicoff, l'Orchestre National de France, le chœur et la maîtrise de Radio France, toutes et tous sous la direction d'un Seiji Ozawa particulièrement inspiré, pour la fin toujours aussi poignante de Carmen.

0: La fin tragique et toujours actuelle de Carmen, avec un Neil Chicoff à la spectaculaire expression et une Jesse Norman de feu, avec l'Orchestre National de France, avec le chœur et la maîtrise de Radio France, sous la direction de Seiji Ozawa, pour ce bel enregistrement réalisé par les équipes de Radio France au studio 104 en 1988.
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0: Des châteaux en Espagne, suite sur votre web radio lyrique avec un opéra également créé à Paris, également en français, également situé principalement en Espagne. C'est le Don Carlos en version française ou le Don Carlo dans les versions italiennes de Giuseppe Verdi qui s'était pourtant juré de ne pas travailler pour l'Opéra de Paris. Contrainte du grand opéra à la française en 5 actes avec ballet obligé, délai de répétition et autres caprices l'encourageant en ce sens, il cédera pourtant. Et c'est avec la version finale, la version dite de Modène, que nous débuterons cette évocation de Don Carlo, et sans doute l'une des plus belles, si ce n'est la plus belle version au disque de cet opéra, avec le Don Carlos de Placido Domingo, la princesse Eboli, magnifique et rare rôle de jeune mezzo chez Verdi, de Charles Everett, et ici la soprano Delia Wallis dans le rôle de Tebaldo.

L'air de la princesse Eboli à l'acte 2, dans les versions en 5 actes, du Don Carlo de Giuseppe Verdi, dans la magnifique version de Shirley Verrett avec l'orchestre du Royal Opera de Covent Garden sous la direction raffinée de Carlo Maria Giulini. Poursuivons avec ce rôle fascinant de la princesse Eboli qui demande des voix chaudes et profondes. Eboli, dame d'honneur d'Elisabeth de Valois, que Don Carlo était censé épouser, qu'il aime et à qui il doit renoncer selon la volonté de son propre père Philippe II, de se la réserver pour lui, il faut bien appeler un chat un chat. Eboli qui va tenter de séduire Carlo, puis se venger de lui après son refus, avant de tout avouer trop tard. Odon Fatale et six grands airs de mezzo avec ici, en juin 1962 et à Berlin, une toute jeune Grace Bunbury à la voix riche et puissante.

L'occasion d'un gala à Baden-Baden en 2007 nous permet d'entendre ici Ludovic Tézier en Rodrigo, marquis de Posa et ami de Don Carlos, assassiné alors qu'il vient à grand risque lui rendre une dernière fois visite en prison à la fin de l'acte 4. Des châteaux en Espagne, sur Opéra, sur France Musique, avec pour refermer cette évocation du Don Carlo, ou plutôt à suivre du Don Carlos de Verdi, puisque nous parlons de la version de Paris, le final de l'acte 4, avec cette sorte de lacrymosa où Don Carlos déplore la mort de son ami Rodrigue. Nous y retrouvons Roberto Alagna ainsi que José Van Damme en Philippe II, son père, repoussé par son fils alors qu'il s'est finalement résolu à le délivrer.

0: Magnifique Elisabeth de Valois que celle incarnée par la soprano Senna Jurinac avec l'orchestre de la radio de Munich en novembre 1962 sous la direction de Horst Stein et qui referme notre balade vers les châteaux en Espagne, nos châteaux en Espagne, châteaux du répertoire lyrique sur Opéra et sur France Musique.
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Regarde, nous montons vers Jérusalem, chante le chœur de la cathédrale de Sainte Hedwige de Berlin, accompagné par l'orchestre philharmonique de cette même ville dans ce bref extrait de la cantate numéro 159 pour baryton et orchestre de Johann Sebastian Bach qu'on vient d'écouter. Et tous ces musiciens, dirigés par Karl Förster, nous ont tout simplement introduit dans le thème, un peu citadin certes, avec lequel on va visiter quelques villes célèbres qui jouent un certain rôle dans le monde d'opéra. Continuons donc monter vers Jérusalem avec une autre pièce, chorale cette fois-ci de Maître Yann, ou Maître Jean si vous voulez, un compositeur français du XVe siècle, exerçant pour la plupart du temps à Ferrare en Italie. Son madrigal « Lauda Jerusalem Dominum », chanté par le chœur « Collegium Musicum » de l'université Rutgers, dirigé par Andrew Kirkman, est suivi par un autre extrait. Celui-ci parle également de la ville de Jérusalem et il est tiré d'une œuvre vocale « Les deux cités » de Darius Milhaud, qu'il avait écrit pour la manécanterie des petits chanteurs à la croix de bois.

0: Un chant grégorien intitulé Arps Beata Jérusalem, dédié à cette cité bénie, comme le chantent les membres de Capella Antiqua de Munich, dirigé par Konrad Ruhland. Un disque sorti en 1980. Juste avant, l'ensemble vocal néerlandais avec Stephen Leighton à sa tête interprétait un extrait de Deux cités de Darius Milhaud. Une pièce écrite en 1937 et dédiée à l'abbé Maillet et les petits chanteurs à la croix de bois qui ont créé le morceau dans sa totalité en 1938 dans le cadre d'un concert sérénade donné à l'église de Saint-Étienne-du-Mont à Paris durant la Semaine Sainte. Et à la toute fin de ces quelques pièces vocaux, une introduction orchestrale d'un opéra se glisse pour nous préparer en douceur au premier acte de Jérusalem, un opéra de Giuseppe Verdi.
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0: Nous voilà dans le premier acte de Jérusalem, un opéra qui porte le nom de la ville sainte pour plusieurs religions, d'où une importance accrue dans le passé, mais au présent aussi. Et c'est justement elle qu'il faut libérer de l'emprise turque. Telle est l'histoire du fond de cette œuvre, écrite par Verdi en 1843 en italien d'abord et sous le titre « Lombardi alla prima crociata ». L'opéra fut très rapidement remanié en français pour des raisons purement économiques, car la place de Paris a exercé au XIXe siècle une importante attraction pour les compositeurs italiens par ses conditions financières, certes, mais artistiques également, avec ses effectifs chorales importants et l'absence de la tyrannie des chanteurs vedettes. Mais revenant à Toulouse de 1095, une ville qui se prépare à une grande réconciliation devant le légat du pape de deux familles de nobles traditionnellement hostiles. Avant leur départ pour la croisade, il faut apaiser les relations entre le comte de Toulouse et ses partisans, ainsi que Gaston, le vicomte de Béarn. On lui propose, et ça l'arrange bien, ce qu'il a déjà en cachette, la main d'Hélène, la fille du comte de Toulouse. Son cœur, il l'a depuis un moment. Mais c'est sans compter avec Roger, le frère du comte de Toulouse, qui, on le découvre, est un prétendant caché de la jeune fille. Fou de rage, il ordonne à un soldat de tuer le vicomte au plus vite, encore à l'église si possible. Mais en offrant à Gaston sa cape blanche en échange,

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0: Ainsi se termine le premier acte de Jérusalem, un opéra de Giuseppe Verdi créé en 1847 à Paris en langue française. L'œuvre a été écrite quelques années auparavant. Il s'agit d'un remaniement des Lombards. Vous avez écouté Jérusalem dans la langue de sa création, c'est-à-dire en français, avec les voix de la soprano Marina Mecher-Yakova, qui a incarné Hélène, fille du comte de Toulouse, celle du ténor Marcello Giordani, qui était Gaston, vicomte de Béarn, et la basse Roberto Scanduzzi, qui a campé le rôle de Roger, frère du comte de Toulouse. Après, le baryton Philippe Rouillon a chanté celui du comte de Toulouse lui-même, la basse Daniel Borowski était Adhémar de Monteil, les gars du pape, et le ténor Simon Edwards était Raymond, l'écuyer de Gaston. La soprano Hélène Decor a chanté l'Isore, la basse Wolfgang Bartha a Solda et une autre basse Slobodan Stankovic a tenu un double rôle, celui d'un héros et de l'émir. Le ténor Jovo Reljin a incarné un officier. Le chœur du Grand Théâtre de Genève et l'orchestre de la Suisse romande ont été placés sous la direction de Fabio Luisi.
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0: On ne fait jamais un tour de Jérusalem aussi complet pour ne pas y revenir encore et encore. C'est une ville complexe et historique avec un grand H. Une ville importante et éternelle pour beaucoup. Et pourtant, nous allons maintenant ailleurs pour visiter, musicalement parlant, bien sûr, une autre cité, une puissance mondiale jadis, un centre culturel et musical. Je vous parle de Venise. Vénérée par un grand nombre de compositeurs comme Mendelssohn, Schumann, Beethoven, Tosti et d'Auvergne, entre autres.

Gondoletta, interprété ici par le ténor John Mark Ainsley, la violoniste Marieke Blankenstein, la violoncelliste Ursula Smith et le pianiste Malcolm Martineau. Après, c'était une capture live d'un concert donné le 13 avril 1996 à Vienne. C'était la chanson vénitienne de Francesco Paolo Tosti avec le ténor José Carreras et la soprano Barbara Frittoli avec un accompagnement au piano de Lorenzo Bajave. Et après son ouverture, nous voilà dans le premier acte de l'opéra baroque, qu'on appelait dans les temps comédie-ballet, l'œuvre qui, en l'occurrence, était composée en trois actes sur le livret de La Motte par Antoine d'Auvergne et présentée à l'Académie royale le 26 mai 1705. En tour ressemblant, c'est la tentative du musicien de créer une pièce moderne qui renonce au genre établi et en se tournant vers le théâtre comique est restée incomprise. Et cette incompréhension, voire surprise en quelque sorte, les critiques en tout genre se sont donnés à cœur joie pour commenter l'œuvre, le critiquer et ainsi porter à nu les limites de perception qui étaient les leurs. Mais dans tous les cas, pour d'Auvergne, son dernière œuvre lyrique était un échec. Conspuée de partout, la Vénitienne a connu que trois représentations à l'époque. C'est sans doute grâce à la virtuosité de ses airs, l'inventivité musicale de ses ballets, avec l'accompagnement extraordinaire d'un grand orchestre et l'esprit piquant du siècle des Lumières aussi, que le présent enregistrement a vu le jour. Je vous propose d'écouter le troisième et ultime acte de cet opéra dans lequel Léonore résiste à la séduction d'Octave, amant de son amie Isabelle, ce qui irrite le jeune homme au plus haut point. Isabelle apparaît masquée avec une troupe de masques et Octave s'éloigne mais reste caché à proximité. Isabelle, déguisée en homme, fait ses avances à Léonore qui est plutôt inquiète de l'agissement d'Octave. Ce dernier ne peut plus retenir sa jalousie et essaye de tuer Isabelle, cachée sous un masque. Elle ne se laisse pas faire et en révélant son identité, elle menace au retour l'attaquant avec son poignard. Léonore sort et voit la situation. Et là, après quelques airs parlant de l'infidélité et de la victoire de l'amour, Octave finit par demander pardon à Isabelle.